Indies, Guadeloupe, Martinique. Saint-Martin. Dominique Saint-Lucie, bon après-midi. The USA, the UK, Wagwan, what's up? Good afternoon.

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Pour la Guadeloupe, la Martinique, French West Indies, good afternoon. Bon après-midi, alors, comment ça va? Ça va très bien, hein? Et n'oubliez pas, je suis sur la radio d'Antigua, 97.1 FM. La seule différence. Et je m'appelle Frenchy.

Bon après-midi Mario, Chantal, bon après-midi Galo, comment ça va? Ça va très bien, hein? Sylvia, le côté de Pointe-à-Pitre.

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Est-ce que tu savais, Maryse? Est-ce que tu savais, t'as bien? Est-ce que t'as bien? Maryse, c'est bueno. Comment est-ce que t'as?